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6: Salut les Droogs, c'est Do Warlin, il est 7h, c'est le 7 à 8, la matinale de Droogies Radio. Et on débute avec The All Found Casuals, A Gang Like Us, puis on écoutera Ultra Radia avec des Profondis. 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

7h09 sur Droogies Radio, après The All From Casuals, Ultra Radia et Outro, bah on continue avec Oxblood, Die Hards, et ce sera Revolution de Hard Cell. 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

On approche les 7h15 et on va continuer cette matinale avec Pavas et leur film de ta vie. Puis on filera à Londres avec Crown Court, Mad in England.

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J'ai envie de vous passer maintenant un morceau des Janitors, bourgeois de gauche. Et après, ce sera la version 99 de Brixton Boogie par Tolshock. Et on reviendra après les Herberts dans la rue.

7h29 sur Droogies Radio, on vient de se faire un joli bloc avec Janitors, Toll Shock et les Herberts. Je vous propose de continuer avec un groupe plus rare, les Kunix, avec le conseil mode et beauté du matin, des Rangers et un perf. Puis on repartira dans le classique avec Perkele, leur morceau Forever. Voilà, j'espère que le programme vous satisfait. Moi je filme faire un chocafé, je vais m'habiller. 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

Bon, je suis presque prêt. Le temps de vous passer Root Pride, Screaming Oi, leur morceau avec Wattie Lionslow et Deggy Sense and Sinners. 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

Et ouais, j'anime peut-être la matinale, mais je taffe mes gens. Donc je vous ai remis un bloc. On a écouté après Root Pride, Hawking Tugs avec Best Memories. Puis là, les Cham, Borstal Breakout. On continue avec du méga classique Made in Bordeaux. Caméra Silence, Identité. Puis on ira dans le plus léger, Trotskids et leur néanmoins tubesque Gueule d'Enfer. Puis je reviendrai à vous après les Romains de Judah. Leur morceau Coming Back to You. Boogies Radio, la voix de la Hoy, il est 7h43. Je vous laisse quand même un peu de l'intro. À toutes.

Putain, c'est déjà fini. Et je vous cache pas que plutôt que d'aller bosser, j'irai bien faire un petit Paris-Londres avec Wunderbar. C'est avec ce morceau que je vous dis à demain pour une autre matinale en ma compagnie. Passez une bonne journée, mes drugs. C'était De Warlin. 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Ah ouais, il est 7h56.

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1: Bon, mais fais ce qui te plaît, qu'on dit. Bah, je vais me faire plaisir, mes gens. Vu le nombre de sorties de nouveaux groupes qu'il y a en ce moment, je crois qu'on n'aura pas le temps de se faire chier. On commence ce nouveau top 5 des morceaux sortis en avril 2022 avec un morceau sorti le 1er mai. Du nouveau son pour la scène et un premier single pour Mortier. Pour les fans de Oi lourde et menaçante, Bert de Jeunesse Apatride et de Burns Ships à la guitare, Marco, Sentai Dub Attacks, Shot Colors ou encore Scapcoma à la basse, Mathieu de Jeunesse Apatride, d'Union Tugs et plus récemment d'Asbestos à la batterie, et Max de Jeunesse Apatride au chant. Nous en mettent plein la gueule avec l'usine. C'est ce que nous balance le label québécois Dure Réalité. Mortier s'est formé un soir de 1er mai à Rosé, et un an après, on a le droit à leur premier son. Le morceau s'appelle L'usine, Jeunesse Apatride version 2.0 sur Droogies Radio. 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

Le groupe français qui se partage entre Lyon et Paris, Bleakness, a annoncé la sortie d'un nouvel album pour juin 2022. L'album s'appellera Life at a Standstill et ça sort sur le label Destructure. On peut remarquer une petite évolution musicale sur ce titre, mais ça reste du Bleakness. Tout de suite, Dancing with Darkness, extrait de cet album à venir. 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

maintenant vous en dire un petit peu plus. En tout cas, le line-up nous donne déjà envie d'en savoir plus. Écoutez. Alors, Contusion, c'est Dev de Chrome Rivers, Faction S, Tchernobyl, RS84. C'est David de Outro. C'est Lug de Tolshock, Holkens et Danger. Et c'est Maël de Holkens, RS84 et Outro. Bon, le groupe avait mis en ligne il y a quelques mois un premier morceau ultra efficace et très prenant, Virude. Et ben Contusion revient fin mai avec un nouvel EP 6 titres qui sortira chez Primator Crew pour la France et sur Shoom Records, le label de Martin d'Ultra Radia, pour le Québec. C'est de la hoï assez lourde, remplie de sentiments assez sombres. La pochette dénote de celle qu'on a l'habitude de voir. Bon, je vous laisse les labels le dévoiler. Moi, par contre, je vais vous dévoiler un nouveau morceau du groupe, Défaite du lendemain, sur Droogies Radio, la voix de la hoï. Simer Bertel.

Roughed Up, nouveau groupe anglo-hollandais avec deux gars de Crown Court in it. Ça sonne post-punk à fond et c'est ultra bien fait. En tout cas, moi je trouve ça super efficace. Ça devrait sortir dans les mois à venir sur Mendeku Discac. Ah bah, j'aurais dû le dire tout de suite, tiens. Encore un groupe à suivre donc sur Droogies Radio. Roughed Up, King and Council,

Contrat Records s'est associé avec The Firm Records, Battle Scared Records et Tough Ain't Enough pour sortir le nouveau 7 pouces du groupe de Lisbonne, Faxao Oposta. Le 7 pouces est dispo depuis le 25 avril, 305 copies et il s'appelle Luta Eterna. J'ai avec moi un premier extrait de ces 7 pouces, le morceau Despedida. 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

0: Voilà, ce top 5 est déjà terminé. Restez à l'écoute des programmes de Droogies Radio, car la voix de la Hoy ne s'éteint pas. C'était De Warlin. Ciao.
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1: Direction Genève pour découvrir un nouveau groupe qui vient de sortir son album en 2023. Ce groupe-là, c'est The Damn Givers. On a beau y retrouver quelques membres de Faute de Frappe, cette fois, rien à voir. C'est du punk hardcore à l'américaine, avec un chant en anglais, une grosse basse, une batterie bien présente et des mélodies de guitare qui rentrent grave. Alors il faut savoir que l'album qui vient de sortir est autoproduit, il a été enregistré par les membres du groupe, tout a été fait en DIY, mais vous pouvez le retrouver sur leur Bandcamp et vous pouvez aussi aller checker le clip qu'ils ont sorti sur YouTube pour le titre No Booze No More. Et nous on va écouter le titre qui clôture l'album de The Damn Givers, c'est Join the Army, tout de suite sur Drouillis Radio.

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Salut, c'est Wati à l'antenne de Droguiz Radio pour une nouvelle découverte. On va partir en Russie avec le groupe Cohorta, Cohorte, qui nous vient de Perm, donc c'est à l'est de Moscou. Je vous invite à aller googler ça parce que c'est vraiment paumé, c'est au nord du Kazakhstan. Une charmante bourgade de Perm qui s'appelait jusqu'en 1956 Molotov. Cohorte, c'est un groupe qui s'est formé en 2015, qui a sorti sa démo en 2015 et qui vient de sortir un nouveau titre qui s'appelle Pozledni Boy, en français La Dernière Bataille, et qui est disponible sur leur Bandcamp, cohorta.bandcamp.com.

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1: Direction la Suisse aujourd'hui et plus particulièrement sur les bords du lac de Genève, à Genève, avec un tout nouveau groupe qui s'apprête à sortir sa démo, qui sera disponible sur internet. Ce groupe-là, c'est Revanche. Revanche, c'est 4 membres, dont 2 anciens de sous-escorte. Donc vous y étonnez pas, on y retrouve quand même un bon petit son à la sous-escorte. Oi française bourrine, mais en même temps un peu teinté d'une guitare à la Templars. J'en profite pour claquer une bise à mon vieux poteau Paul Lou, qui est à la guitare sur cette chanson. Et on va écouter en exclu, ça sortira ce dimanche. C'est Revanche avec leur titre Revanche.

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C'est Wattie sur Droogies Radio et on se retrouve pour cet instant découverte avec un groupe qui vient de Paris qui s'appelle The Suttles. The Suttles, c'est trois gars, Fred, Julian et Max. Julian, ancien guitariste de Traquenard, de Radiations, de Proto Kids, et Fred qui jouait dans Les Terribles et dans Opération S et dans Périphérique Est, et Max, étonnamment, qui est à la batterie et au chant, c'est assez rare pour que ce soit noté quand même, qui jouait dans John and Vons, comme les deux autres membres du groupe. C'est un groupe power pop qui vient de sortir en août 2020 leur premier LP et qui est disponible chez LDAR, les disques à rebours. Moi, je vais m'attarder sur l'excellente reprise qu'ils ont fait du groupe Last Stand, le groupe anglais du début des années 80. Et la chanson, c'est Caviar. C'est une chanson que j'adore et qu'ils ont excellemment bien repris. On va écouter ça tout de suite. C'est parti. The Suttles, Caviar, reprise de Last Stand.

Et comme on est une radio francophone internationale, mon pote, on va accepter la demande de Holly de Montréal avec Criminal et le titre Out to My Ski Mask. Attention, l'hiver s'en vient, les gars.

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3: Vous êtes bien sur Droguise Radio. On part chez les copains d'aller à Jacta Est. Le track s'appelle From Silence I Rise. Du hardcore simple, brutal et efficace. Bonne écoute.
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Oh, les droguises, c'est la rayure de Subculture l'émission. Mon petit coup de cœur de ce mois de février 2025, c'est un EP dont je viens de faire l'acquisition chez UVPR, Une vie pour rien. Donc voilà, c'est un groupe de Lille, c'est Camélia Sinensis. L'EP, le titre de la galette, c'est Tout prendre, et le titre que je vais vous passer, c'est Crac. Voilà, ça pousse les murs, ça claque le tympan, c'est tout comme j'aime.

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0: Bonjour à toutes et à tous et bienvenue pour ce nouvel épisode de À l'Ouest, rien de nouveau. Et bah, c'est rien de nouveau puisque on attaque une nouvelle playlist consacrée au label Black Square. Salut Souris.
1: Salut Milky et salut tout le monde. Ouais, donc de nouveau une petite spéciale là sur le label Black Square. N'hésitez pas à aller sur Bandcamp, vous tapez Black Square, vous trouvez le truc sans problème, et à soutenir leur projet étant donné qu'en fait ils soutiennent tout ce qui est contestation en Russie, contestation musicale bien sûr, vu que c'est un label musical. Mais politique, bien entendu, mais que c'est très risqué de se prononcer contre, comme tu disais, l'opération spéciale, n'est-ce pas? Donc, faites-vous plaisir en achetant de la musique et en même temps que vous faire plaisir, vous soutenez une bonne cause, quoi, plus qu'une bonne cause parce que y a des sacrées embrouilles et plein de gens qui sont en danger et en procès. On va y revenir.
0: Et on commence avec un groupe qui s'appelle Rasputin. Et le morceau, c'est Den Dissertia. Ah putain.
1: Den désertira.
0: Ouais, merci. Et ça veut dire la fête du déserteur.
1: Ouais, en fait, le jour, tu vois quoi, c'est comme la fête,
0: Ouais, la
1: c'est un
0: fête
1: truc,
0: internationale
1: voilà,
0: du...
1: le jour du déserteur, la fête
0: Ouais.
1: du Den, ça veut dire jour.

0: Et c'était Raspoutine avec Den Dizertera. Et on va poursuivre du côté de la Sibérie, mais il me semble que tu avais quelque chose à nous parler.
1: Ouais, le groupe qu'on vient d'écouter, donc Rasputin, et celui qu'on va écouter après que j'ai fini de blablater, qui s'appelle Vira, et qui veut dire Soulevez-vous, qui est un groupe de Oi de Tioumen en Sibérie. En fait, c'est deux groupes parmi six. Non, bon, parmi trois groupes, excusez-moi, je vais y arriver, hein. C'est un peu dur ce matin, mais bon. Qui sont impliqués dans une affaire de justice, si on peut parler de justice, qui s'appelle l'affaire Tioumen. En fait, c'est des antifascistes qui ont été bien entendu accusés de terrorisme, voilà, parce qu'ils sont antifascistes, voilà. En Sibérie, et donc le label Black Square fait une compilation en soutien à ces prisonniers de l'affaire Tioumen. Donc l'affaire Tioumen en 2022, c'est des punks et des antifas de Sibérie et de la région de l'Oural qui ont été arrêtés, torturés bien entendu, pour fabriquer un petit dossier contre eux, quoi. Ils sont accusés de terrorisme, alors que ils n'ont pas fait d'action violente, quoi. Et leurs aveux, entre guillemets, ils ont été extorqués par la torture, donc avec des petites décharges électriques, des étranglements dans des sacs, des coups bien entendu, menaces de viol, enfin, bon, les trucs sympathiques, quoi. Et ils risquent de la prison et pas genre juste quelques mois, quoi. Hein, donc, voilà. Sur les six personnes, il y en a trois. Qui sont qui font partie de groupes, donc c'est pour ça que là on en parle. Bon, pas pour ça, mais voilà. Et voilà, en gros, ils ont besoin d'argent pour un avocat et ça coûte cher, les avocats. Et donc, si vous achetez cette compilation en soutien à leur affaire, quoi, pour les aider, et ça ira pour l'avocat. J'espère que j'ai réussi à me faire comprendre parce que j'avoue que je suis un petit peu dans le brouillard là, mais bon, ça va aller. Donc, Bandcamp, Black Square, allez, on y va, on ouvre son porte-monnaie. Ouais. Et donc, on va écouter Vira, comme on disait, avec le titre Tioumen Youth Crew, avec des membres de Guns Down, Siberian Brigade et Gooks in the Trees.

0: C'était Vira avec Human Youth Crew. Et on va poursuivre cette émission avec un groupe qui s'appelle Arcadie Quartz. C'est une
1: Ouais,
0: histoire de... Quartz, c'est chat, hein?
1: ouais, mais pas écrit comme ça.
0: Ah, pardon.
1: Ouais, non, non, mais il n'y a pas de souci. Du coup, j'ai pas réussi à trouver de traduction du tout. Je pense, enfin, Arcadie, c'est un nom. Et j'ai pensé aussi que c'était peut-être les chats d'Arcadie, hein,
0: Ouais.
1: mais peut-être que ça serait kirghize, en fait.
0: Ah, d'accord.
1: Voilà.
0: Et en
1: Mais
0: tout
1: vu que j'ai
0: cas,
1: pas
0: pardon.
1: réussi à trouver d'infos sur le groupe, bah, malheureusement, je peux pas confirmer, quoi.
0: Et en tout cas, le morceau, c'est Kouy Voriné, et ça veut dire nique la guerre.
1: Non, c'est vrouille.
0: Dvouille.
1: Rouille.
0: Rouille. Ah,
1: Ouais, rouille
0: Rouille
1: boyné.
0: Voriné. D'accord.
1: Ouais. Pareil en polonais, rouille.
0: Ouais.

0: Et voilà pour ce morceau de Arkady Kotz avec Khoïvoïné. Et on va poursuivre du côté de la Biélorussie, enfin du Bélarus, pardon.
1: Ah oui, attention.
0: Désolé.
1: La Biélorussie, ouais, voilà, c'est notre cher ami. Hein. Bref, du coup, oui, le groupe s'appelle Mega Wombat, ce qui est assez rigolo parce que je pense pas qu'il y ait des wombats au Bélarus. mais bon, bref, et donc le titre, c'est Pizdiec Krepchal. Et bon, alors ça veut dire ce connard devient plus fort. De qui il parle? Loukachenko ou Vlad, d'après toi?

0: Capshaw. Et du côté de Moscou, on va écouter un groupe qui s'appelle Zunam, et le morceau c'est Voina. Simple.
1: Ouais, Tsunam et Voina, un des mots qu'on a très très souvent hein, dans nos titres,
0: Ouais, c'est...
1: aussi bien du côté russe que du côté ukrainien, que du côté polonais aussi d'ailleurs, hein, l'air de rien. Bon, ben bah, voilà, je pense que ça en dit long.

0: Et c'était Tsunam, c'est ça, Tsunam.
1: Tsunami,
0: Ouais. Et c'était Tsunami avec le morceau Boina. Ah! C'est un peu une nouveauté, ça. On n'a jamais été encore en Carélie.
1: eh ben non, écoute,
0: En
1: c'est
0: tout cas,
1: fou,
0: pas
1: hein.
0: souvent. Bah ouais.
1: Alors, si je me rappelle bien, parce que j'ai un petit peu checké hier, c'est une région qui est à la frontière avec la Finlande.
0: Ouais, c'est ça.
1: Voilà, et annexée par
0: Staline.
1: ce cher Staline. Donc voilà, la République de Carélie en Russie. Et le nom du groupe, c'est Assénisator. Bon, bah, c'est les Assénis. Les As Comment on dirait en français? Ils assainissent.
0: Ouais.
1: Voilà. Les nettoyeurs.
0: C'est les janitors.
1: Ouais, c'est ça, version Carélie, quoi. Et donc, le titre, eh ben, voilà, c'est aussi très, très clair. Hein. C'est Lichbienié Bilovoïni. Bah, si seulement il n'y avait pas de guerre. Ouais. Nous aussi, on dit si seulement.

0: Et voilà pour la Carélie et Assenizator et le morceau Lijbi Nye Biwo Boynye. Et on poursuit avec un groupe qui s'appelle Mishanevich et
1: Ouais.
0: un morceau qui s'appelle. Oh. Ouch.
1: Oui, c'est vrai qu'à prononcer, c'est un peu chaud. Hein. C'est Zriv, voilà. Alors,
0: Zbriv.
1: je le dis, hein, pour les gens, non seulement c'est en cyrillique, mais alors, si on me met en alphabet latin, ça fait V-Z-R-Y-V. Donc, voilà. Et ça veut dire explosion, et c'est avec. Alors, je ne sais pas si c'est un membre de groupe ou un autre groupe, mais bon, voilà. C'est avec Younsn. Voilà.

0: Et voilà pour Misha Jevnevich et morceau explosif.
1: Oui, c'est un peu chaud quand même, hein.
0: Un peu. Et on n'a pas fini d'être dans le show puisqu'on va aller du côté du Kazakhstan
1: Ouais.
0: avec un groupe qui s'appelle Adaptasia.
1: Daptatia, ouais.
0: Adaptatia, pardon. Et le titre, c'est 1984. Et du coup, ça donne Mean Toggies Use Sexen Tort.
1: Oh, tu t'en es pas trop mal sorti.
0: C'est vrai?
1: Bon, ouais,
0: Ouais. Oh
1: plutôt
0: putain.
1: pas mal,
0: Oh. J'ai senti dans ta voix que tu étais sur le cul.
1: hein.
0: Heureusement que tu étais assise.
1: Parce que je m'attendais à pire. Oh, méchant.
0: C'est la triste réalité.
1: Bon, après, faut dire que quand même, hein, c'est chaud, hein, bien souvent, quoi.
0: Mais en plus, là-bas, il y a des petits accents en plus, là.
1: Oui, voilà, c'est ce que je disais. C'est un cyrillique, le kazakh, c'est un cyrillique avec des accents qui font que des fois, on arrive encore moins à reconnaître les lettres. Donc, c'est assez sympathique, ouais. Mais n'empêche que je pensais notre premier morceau kazakh.
0: Bah, il me semble, ouais.
1: Ouais. Oui, j'en suis pas 100% sûre, mais ouais, je dirais quoi, moi-même.
0: Bah, je me souviens qu'on avait déjà parlé de faire une émission Kazakhstan,
1: Ouais.
0: après la
1: Mais...
0: Géorgienne, et c'était compliqué.
1: Ouais, carrément. Alors bon, Géorgie, on a réussi, on en a fait quelques-unes quand même, quoi.
0: Ouais, une ou deux, ouais, deux.
1: Mais, ouais, deux, trois, je sais plus. Mais en tout cas, oui, on a quand même. Mais c'est vrai que là, Kazakhstan. Puis alors la Géorgie, il y a un gros nouveau souffle parce que bah il y a plein en fait de gens qui sont barrés de Russie, qu'on trouvait refuge en Géorgie. Et qui sont entre autres, bah il y a aussi des quepons et enfin, voilà quoi, des gens qui font de la zik quoi. Autant au Kazakhstan, bah, on a vu ce que ça a donné, n'est-ce pas? Le chanteur de Crispy Newspaper qui a réussi à aller au Kazakhstan, bah, il voulait sortir du Kazakhstan et continuer à s'enfuir parce que bah il savait que le Kazakhstan c'était pas safe quoi. Et il avait bien raison, puisque bah, ils l'ont arrêté et il est en prison là depuis des mois déjà et il va certainement être extradé vers la Russie. Donc,
0: Ouais.
1: voilà, quoi.

0: C'était Adaptasia avec 1984. Je vais rester sur une victoire.
1: Ouais, je pense c'est pas mal. C'est toujours bien de rester sur du positif.
0: C'est ça. Et on va retourner du côté de la Russie.
1: Ouais, avec du post-punk, hein, parce que bon, vu que c'est des compiles, il y a des groupes, enfin, il y a des styles musicaux un peu différents, mais ce qui est pas mal, hein, justement, ça fait un peu de, ça en fait un peu pour tout le monde. Et puis, donc, le groupe PTVP, je n'ai pas trouvé à quoi correspondait cet acronyme. Le morceau, c'est Kazarma, et ça veut dire caserne. Plutôt facile cette fois.

0: Et voilà pour les Russes de PTVP avec le morceau Kazarma. C'est ainsi que se termine cette émission. Merci à toi, Souris, pour la co-animation et la préparation de cet épisode.
1: Et bah, avec plaisir. Et du coup, j'en profite pour remercier à l'avance tous ceux qui voudront, qui feront, enfin, qui donneront leur soutien du coup à tous ces groupes et à ce projet. Donc, je répète, allez sur Bandcamp, Black Square, et allez, c'est parti mon kiki.
0: Et merci en tout cas d'avoir écouté cet épisode. 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Salut!
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1: Direction Barcelone avec un nouveau groupe. Ce groupe-là, c'est Brutal Ziggurs. Bon, je sais, le nom peut paraître un peu surprenant, mais je pense que ça n'a rien à voir avec ce qu'on s'imagine. C'est un groupe formé en 2021 autour de membres d'Acero Condal et de Brooks, sûrement d'autres groupes, mais je ne sais pas trop. Ils ont sorti en 2021 un 45 tours chez Common People Records. On va écouter le titre éponyme de ce 45 tours, c'est Contestouk. C'est l'histoire d'un comte de la côte près de Barcelone à qui l'on prêtait des côtés un peu vampiriques. De toute façon, vous allez bien le sentir dans la chanson. C'est Contestouk, c'est Brutal Ziggurs, tout de suite sur Droogies Radio.

Bonne.

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J'ai avec moi le premier album de Squelette qui sortira début mai sur Primator Crew et Shum Records, le label de Martin d'Ultra Razia. Premier album donc pour Squelette qui comportera 10 pistes dont une intro et un interlude de toute beauté. Il y a même du sax dedans mes Droogies. Tout de suite, un nouvel extrait en exclusivité pour Droogies Radio. Je vous balance le morceau Trop tard. Merci Squelette. Oi. Ça sort début mai 2023.

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0: 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Bonjour.
1: Salut, c'est Wati. Je vais vous parler d'un groupe qui nous vient d'Équateur. Ce groupe-là, c'est Daga. Ils avaient sorti leur démo sur YouTube en 2020. Et c'est finalement un label français, le label Amor Irabia Records, qui a réédité cette démo en 45 tours. Excellente démo. Et on va s'écouter tout de suite le titre No. Et je vous conseille de choper le 45 et d'aller faire un tour sur toutes les autres prods de Amor Irabia Records. Elle a déjà sorti d'autres groupes comme La Cruz Antigua ou Hymnos qui sont de très bons groupes. C'est Daga tout de suite sur Drogues Radio.

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0: Et bienvenue chez Beer & Chips.
1: Bonsoir tout le monde.
0: Bonsoir.
2: Salut.
0: Vous avez remarqué, il y a quelqu'un qui a un accent ici.
2: Je n'osais pas le dire.
0: Oh, c'est méchant.
2: C'est évidemment Malik.
0: Non, ce n'est pas un chien de télévision célèbre, encore moins un compositeur allemand du siècle passé, voire de deux siècles passés. C'est un disque jockey venu tout droit d'Anvers, la cité du diamant. Et qui dit diamant dit platine, qui dit platine dit DJ. Et qui dit DJ dit Chris von Beethoven.
1: Bienvenue Chris.
3: Wow, bien fait, bien fait. Bien copié un peu de mon fils, mais ça va. Je te pardonne.
0: Ah mais j'ai demandé à Declan le copyright et il m'a dit ouais, il n'y a pas de problème.
3: Y a pas pour quelques sous, il fait tout.
4: Merci l'intelligence artificielle. Ça fait tout.
0: Nico Gimini, ta gueule. Hein.
4: Un seul restera vivant ce soir.
1: C'est vrai que ça te va bien, Gimini, quand même.
0: Gimini.
2: Gimini.
0: Gimini Cricket.
1: Donc, Chris avec nous ce soir pour nous passer quelques disques. Super, donc un petit changement de programme par rapport à nos habitudes, en tout cas chez Beer & Chips. On vient d'écouter comme morceau, qu'est-ce qu'on a écouté les amis ?
2: C'était les Stiff.
1: Les Stiff Littlefinger avec Roots, Radical, Rockers and Reggae.
0: Moi je trouve que Malik a répondu plus vite, donc il gagne le droit de rejouer en deuxième semaine de Question pour un champion. Il a buzzé, il a buzzé. Vas-y Malik.
2: Est-ce qu'il garde la main ?
0: Tu peux garder la main.
5: La garde de jeu ?
0: La garde de jeu.
5: Et que dois-je... J'annonce ou bien
1: qu'est-ce, qu'est-ce qu'on met après ?
5: Oui.
1: Quelle sera la suite du programme, tout simplement ?
4: Déjà, on va demander à Chris son programme.
3: Moi, je n'ai pas de programme. Moi, je suis ici en invité.
0: En amateur.
3: Vous me payez beaucoup, donc ça, c'est bien. C'est très professionnel, je dois avouer. Ça ne s'entend pas à la radio que c'est professionnel. Ouais. Mais quand je vous vois ici dans le studio, c'est très professionnel.
4: D'ailleurs, pour tout ce qui est salaire, il faut que tu vois avec Malik directement.
3: Oui, oui, oui, je sais, je sais.
0: Oui, parce que Malik est à la fois auditeur, mais aussi c'est lui qui finance.
2: Trésorier, sponsor, tout cher, la comptabilité.
0: Il est multicarte. D'ailleurs, fais voir ta carte.
2: Et seul auditeur.
5: Et seul auditeur qui n'est pas là aujourd'hui, donc voilà.
4: Parce que je me suis penché sur les statistiques quand même, c'est impressionnant. Aux États-Unis, nous avons beaucoup d'auditeurs.
2: Mais c'est Malik avec ses différentes
1: anticipées.
4: 66, moi dernier.
1: 66
3: et 66
0: bien. Ouais. Et bien, chiffre du diable ? Ah non, c'est pas ça.
2: Pas loin.
3: Et combien de flamands ?
4: Bah, personne.
3: Ah oui, la moto-couronne, une France blague, c'est plus.
2: Je me dis que les statistiques vont exploser.
5: C'est ça, on veut s'ouvrir un petit peu sur
0: l'international.
5: Sur la sociale, non, la communauté néerlandophone du pays. Parce que
0: nous sommes dans une commune à facilité.
2: On s'exporte.
0: On s'exporte.
1: Donc,
2: quel est le programme ?
1: Quel est le programme ? Donc, si j'ai bien cru comprendre, on va encore passer un petit morceau ici qu'on va vous annoncer tout de suite. Ensuite, Chris va rejoindre les platines pour nous faire un petit plaisir.
0: Et sur un pas de danse, pas piqué des hannetons ?
3: Non.
1: Ah !
3: Ce sera un peu de tout, un mélange un peu de tout, tous les trucs que j'aime.
1: Super.
3: Mais rien en reggae, j'aime aussi. J'aime un petit peu.
2: C'est bien.
3: De la soul non plus, même
0: de la soul.
3: Si j'aime un peu. Les sons des petites choses que j'aime et j'achète un peu. Mais, mais ce sera surtout des trucs blancs, quoi, un peu de punk, et un power pop, un mode revival, mais aussi un peu de garage. Ce n'est pas ma spécialité, ce n'est pas ce que j'aime le plus, mais les morceaux que j'ai pris, j'aime beaucoup.
2: Il y avait deux, trois trucs sympas dans le bac. Hein.
3: Ah voilà, c'est bien. Et un peu de freak beat.
5: Freak beat.
3: C'est vrai guitare, que quoi.
0: Arnaud a eu l'œil qui frisait en consultant la petite mallette de Chris. On a vu le petit pincement au fond de son œil qui a fait
2: Je suis clairement venu pour prendre des notes et piquer quelques disques.
3: Hein. Oui, je les ai comptés.
5: Il faudra le surveiller.
0: Oui, alors.
2: Je recompte demain toujours, on ne sait jamais.
3: Je connais ta réputation.
0: Chris a deux garages, un pour la voiture, un pour les disques.
3: C'est pas faux.
5: Je te vois même pas mettre un disque dans le garage. Quoi.
3: Non,
5: tu es trop à eux. Quoi, c'est ça.
3: Vraiment. Parce que j'en ai rien à foutre.
0: Bon, et on va aussi enchaîner avec Otis Redding, Period Stax, un super morceau, Look at That Girl. C'était sorti à titre posthume, puisque Otis avait décidé de nous faire un remake de La Bamba 2 ans avant. Mais bon. N'est pas Richie Valens qui veut. Nico.
2: Un prix quoi à son honneur.

0: Entre les platines et le fauteuil juste à côté de moi, il se déplace rapidement. Chris, qu'est-ce que tu nous as passé juste avant?
1: Donc, j'ai démarré avec The Prisoners, Revenge of the Cybermen. C'est sorti en 83. Je ne vais pas raconter
2: Arnaud, il faut que tu notes. Hein. Arnaud, il faut que tu notes.
1: Mais ça, c'est sorti en 83 sur un label français, en fait, Skydog. C'est un de mes groupes préférés de l'époque. Et, donc, je devais jouer quand même un morceau. Et après, j'ai commencé avec les années 60. Premièrement, The Guts, Garage Man.
2: Et on ne reconnaissait même pas que ça datait de 65.
1: Ah, ça semblait comme ça.
2: Moderne.
1: C'est de la surprise, quoi. Après, on a Call Daddy Simone par les Syndicates, le groupe qui est devenu plus tard The Sin. Et c'est pour un morceau de 65. C'est assez costaud et assez... assez art,
2: Nico,
1: quoi.
2: On a encore des frissons. Dedans. Regardez-le là-bas, ouais. Qui frétille. Ah,
3: et le prochain est surprenant.
1: Ensuite, on avait Davy Jones, un petit gars qui n'a jamais rien fait, je crois, de sa vie. You've Got a Habit of Leaving. Donc après, il s'est nommé David Bowie, quoi. Un truc.
2: David Jones, c'est pas le mec de Pirates des Caraïbes, là.
1: Ouais, c'est un truc comme ça. Donc après, il n'a plus rien fait de sa vie, dommage. C'est dommage, parce que le morceau était prometteur, quoi. Mais
0: c'était prometteur.
1: En tout cas, c'était nulle part.
3: Pas si bien, pas si bien.
1: Rester dans les ringardises, donc on a après The Spectres, We Ain't Got Nothing Yet, et c'est le groupe qui est devenu plus tard Status Quo. Les quelques membres sont devenus Status Quo. À éviter. Mais The Spectres, c'est très bon, mais moi j'ai poussé quand même le bouchon un peu loin, c'est ça?
2: C'est
3: ce qu'on dit.
0: C'est comme ça qu'on dit.
2: Voilà. Mais c'est vrai qu'il n'y a pas de bouchon sur les bières que des capsules.
1: Non, mais je suis allé loin. Je crois que j'ai quand même fait peur à certains écouteurs avec le morceau Running Wild par Fresh Air. Je dois avouer que le moment que j'ai réalisé que j'aimais bien ce morceau qui date du 16 mai 69.
2: T'as entendu, Malik?
1: J'ai pleuré, j'ai dit, non, ça c'est pas moi, mais j'aime quand même, et j'ai joué à la radio. Après, un peu plus de légèreté, quoi, avec The Cigarettes, qui a bien sauté tout le temps, quoi.
4: C'est un complot.
1: C'était bizarre, parce qu'il ne fait pas ça chez moi, donc c'est un complot pour que je ne sois plus
2: invité. Pour saboter le disque.
1: Donc j'ai bien compris, c'est la première et la dernière fois.
3: Tu peux me le vendre pas cher, si tu veux.
4: Oui, c'est vrai, pour Romy Saut, tu avais...
3: Oui, c'est vrai, il est abîmé.
1: C'était un cadeau, quoi. Un cadeau d'un ami, j'ai juste dû faire un grave accident scooter. Donc, si tu fais ça... On sait jamais,
3: tu sais,
1: quoi.
3: Ce qui te reste vraiment... à faire. Alors. Écoute, on négocie après.
1: Tu dois frotter la mort.
4: On lit dans ton jeu, quoi, c'est ça, quoi. Enfin, quelques mois d'hôpital, ça coûte rien pour par rapport à un 45.
1: Faut frotter la mort, c'est tout.
3: Pour ça, je suis prêt à tout.
1: Ah voilà, ok. C'était quoi, 10 côtes cassées devant et derrière. Donc.
2: Pour les auditeurs qui nous écoutent, hein, Malik, c'est un peu l'indice CAC 40 du disque. Donc quand il vous dit un truc, franchement, vous pouvez aller vous précipiter en ligne pour changer le prix de vos disques, parce que c'est un bon indicateur.
1: Tout à fait.
0: La cigarette, c'est un super truc.
1: Et deux morceaux que j'ai joué encore, c'est The Donkeys, Four Letters. Rien à dire, tout est bon des Donkeys, je trouve. Même un peu plus tardif, début 80, c'est bon aussi. Et le groupe The Lambrettas avec Go Steady.
2: Ouh.
1: Voilà.
4: Merci Chris.
1: C'était ça.
2: Merci beaucoup Chris.
3: Et c'est mieux que les scooters.
4: Chris, est-ce que tu as des plans pour jouer bientôt à l'étranger, par exemple, ou quoi
1: Oui, ok. Oui, je vais jouer à Barcelone, mais pas ce genre de disque. Ce sera plus... c'est plutôt reggae, quoi. Reggae ska, années 60.
4: Au Boston Weekender.
1: Un peu de soul, peut-être. Je ne sais pas encore si je peux prendre de la soul. Mais en tout cas, c'est sold out.
2: De la soul manière, si tu veux.
1: Soul manière.
3: Peut-on prendre ses libertés?
2: Mathieu est dégoûté.
0: Je suis effondré, pas dégoûté.
4: Oui, effondré.
3: Personnellement, j'ai quitté le studio.
2: Donc, à la mi-mars, Chris sera DJ au Boss Sound Festival Weekender, où Malik sera là. On est à premier ou second, ça dépend de l'alcool ingurgité pendant la paella du midi.
0: Il ne boit jamais.
4: Elle était très bonne, la paella, l'autre fois.
0: Merci, Nico.
1: Oui, en effet.
0: Cette précision.
4: Bah oui, attends.
2: Une fois, heureusement, on a notre arbitre en régie.
1: Et donc, voilà. Tu as demandé de l'étranger, voilà, ça c'était, ça c'est prévu, quoi.
2: Mais on va aussi enchaîner avec un petit titre.
0: On va mettre un petit titre maintenant, les West Side Boys, et puis après on relaissera les platines.
2: Arnaud, les West Side Boys, toi qui restes au goulot depuis tout à l'heure, dis-nous.
3: Eh bien, les années Oi, je ne les oublierai jamais. C'était la Oi et le... Et quoi? Et quoi le...
4: Anti-Alzheimer. La Oi anti-Alzheimer.
3: Allez, on lance.
5: J'ai un petit problème, donc si vous pouvez parler. Non, c'est bon.
3: À l'époque, on écoutait encore Elvis.
5: C'est ça.

0: Mon Dieu, mais déjà une heure d'émission passée.
1: Ça va vite, hein. Oh. Quand la musique est bonne, ça va vite.
0: Quand la musique est bonne.
2: Quand la gomme s'amuse ici. Hein.
0: Un belle intervention de la régie.
1: Merci Nico. Mes références.
0: Nous avons toujours quelqu'un ici pour prendre la balle au bon.
3: Ouais. Et quel bon.
0: Et quel bon. N'est-ce pas Malik?
4: Je prends la balle au bon, mais...
2: Chris, qu'as-tu joué?
5: D'accord. Moi, je suis organisé, donc je sais ce que j'ai joué.
1: Magnifique.
5: Un peu de No Future, quoi. On a démarré No Future. C'est Bruxelles, quoi. C'est No Future, pas le gouvernement.
1: Donc, on fait pas de
5: désolé,
1: politique.
5: Désolé, ça fait mal.
4: Bravo la Flandre qui vient nous faire des leçons. Comme ça.
1: Mais en plus... sur ce coup-là, la Flandre peut
5: et
1: faire
5: en plus, bon. Take no prisoners. Red Alert, c'est peut-être moins pour la Flandre maintenant. Red Alert, mais... Ouais. C'est c'est vraiment mon morceau préféré, je crois. Red Alert, c'est génial. Et après, ouais, ça allait un peu loin, là. C'est peut-être un groupe dont on ne peut pas prononcer le nom. morceau qui s'appelait Riots. C'est de 84 sur Index Records. Vous pouvez chercher sur Discogs.
0: Ensuite, Alexa, ouvre Discogs.
5: Voilà. J'ai acheté des actions. Après, il y a produit par Jimmy Percy, qu'on est de Sham 69, les Low Numbers, Keep in Touch.
0: Très bon morceau. C'était vraiment très bon.
5: Très ouais. Bon morceau, ça, très connu quand même. Après, un peu moins connu. The Really Turds, ouais. Every Day, Every Way, sur leur Purple Label, et je crois que c'est le seul morceau qu'ils ont jamais sorti. De nouveau, un groupe qui est allé nulle part, quoi. Sauf si je ne connais pas, peut-être ils sont devenus les Pet Shop Boys après, je ne sais pas.
4: Rihanna.
5: C'est de 81, super morceau. Après, Small Worlds, premier single, Liberty, la face B, sur Wham Records. Ensuite, un groupe que vous connaissez bien, Menace, mais c'est le groupe après, The Aces, ça s'appelle. Donc, plus Mott Revival, One Way Street, assez poppy. Et ensuite, pour Nico, quoi.
4: Ouais, merci.
5: Un groupe français, Tweed,
4: pour Loïc,
5: avec I Need You. Non, c'est pour Nico.
0: Je ne referai pas
1: de blague. Il ne fera pas de blague.
5: Tweed avec D. J'attends. Non, il ne le prend pas. Il ne le prend pas. Et après, on est reparti, années 60, The Remains, groupe américain, culte, avec Don't Look Back. Ensuite, on est allé en Suisse. On s'est promené en Suisse avec The Slaves, Slaves Time. Et on a... Le dernier morceau, c'était The Swamp Rats, de nouveau des États-Unis. Pur garage, quoi. Garage. No Friend of Mine. Et voilà.
0: Mais Malik est un ami à toi quand même.
5: No Friend of Mine, quoi.
0: Oh, pauvre Malik. Non, mais Malik, il a aimé le passage par la Suisse. Là, tout à l'heure, il nous en parlait.
4: Le côté neutre, moi, ça me parle toujours...
5: Chiant, quoi.
4: Ça a son charme.
0: Sois gentil avec ton petit camarade. C'est notre seul auditeur.
4: Oui, c'est ça.
0: Il produit cette émission en plus.
1: Il l'anime aussi. C'est son argent qui est en train d'être dépensé ici.
0: Tu vois cette carapace? Rends la carapace.
3: D'ailleurs, Malik, on n'a plus de chips. Hein.
5: Un peu ça.
0: Et après, on va enchaîner avec notre homme de coin.
3: On change de DJ, en fait.
0: On change de DJ.
5: Il y a encore un morceau. On ne l'entend pas.
0: J'ai encore un morceau, il a dit. Mais je ne sais pas pourquoi il parle comme Chris.
3: Un morceau à Chris. Il va mettre un morceau à Chris.
5: Donc il a aussi un handicap. Quoi.
1: C'est ça l'inclusion.
0: C'est pas cher la radio.
1: Quelque chose.
4: C'était quoi?
3: Il va mettre un morceau à Chris.
1: Slow Down Heart.
5: Ah oui, c'est une reprise de Temptations.
4: Les Temptations,
5: j'écoute aussi votre programme quand même, et je sais que vous jouez de temps en temps un peu de ska, et donc je me suis permis quand même de jouer un truc des années... Ouais, c'est récent, hein, c'est assez récent, le Steady 45, c'est un groupe américain aussi, qui sont super, vraiment, c'est... Plusieurs chanteurs, Curtis Mayfield, quand tu fermes tes yeux, quand tu regardes, non, parce qu'il est blanc. mais super bon, quoi. Il est vraiment super bon groupe. Et Slow Down Heart, la version que vous allez passer, c'est top. J'adore.
0: Et après,
3: merci d'être venu, en tout cas. d'avoir participé à cette émission.
5: Pour de l'argent, je fais tout.
1: Hein. Et on en a plein. Enfin, Malik en a plein.
5: Mais je sais.
0: Pour de la bière et des chips, il fait beaucoup de choses. Et après, ce sera Arnaud qui, pour de la bière et des chips, va aussi passer des disques. La troisième va vous surprendre.
5: J'ai peur.
3: Adieu.

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0: J'ai pas envie de la record, moi, avec Stéphanie.
1: C'est vrai?
0: Non, mais je vous dis, depuis le début.
2: On peut la faire. Ça
0: elle, va, elle va pas avec le reste des chansons, ça va faire bizarre.
2: On peut quand même.
0: Oui.
2: Sans le...
1: Tu le fais pour Noé, tu le fais pour Mike.
2: Voilà, fais un peu plaisir au copain. Hein.
1: Fais-le pour la France.
0: C'est pour ça que je, le, c'est pour ça que je veux bien l'enregistrer. Mais
1: ouais, je le fais pour la France.
0: Moi, je trouve que... Allez, c'est bon.

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